0: Avec leurs mains dessus leur tête, ils avaient monté des montagnes.
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